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1: 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Bon dimanche à tous sur ECN, il est 8h partout en Alsace. Nassim et la météo. 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Et l'essentiel de l'actualité avec Pauline Leduc.
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3: Bonjour à tous. Canicule, 7 départements restent en vigilance orange aujourd'hui. 6 autres sont par ailleurs classés en vigilance jaune aux orages. Météo France prévoit de très fortes chaleurs qui se maintiennent autour de la Méditerranée en début de semaine prochaine. Les Alpes-Maritimes, les Bouches-du-Rhône, la Corse du Sud, la Haute-Corse, le Gard, l'Hérault et le Var sont donc en vigilance orange. La justice ordonne aux gardes des Sceaux de mettre un terme au comportement contraire à la déontologie commis par certains agents de la prison de Condé-sur-Sarthe. Un rapport de la contrôleure générale des lieux de privation de liberté dénonçait début juillet des violences systémiques dans la prison de haute sécurité. 11 détenus ont saisi le juge des référés dans une procédure d'urgence pour que leurs conditions de détention, qu'ils considèrent comme indignes, cessent. Politique, Edith Cresson a conservé sa voiture avec chauffeur malgré la fin des avantages à vie pour les anciens premiers ministres. L'ex-première ministre socialiste n'a pas rendu le véhicule de fonction avec chauffeur payé par l'État au 1er janvier cette année. C'est ce qu'a révélé Mediapart. Matignon a de son côté confirmé qu'elle avait bénéficié d'un délai de 7 mois. Environnement, l'Union européenne interdit depuis aujourd'hui la destruction de vêtements, accessoires et chaussures invendus. Les fabricants sont encouragés à mieux gérer leur stock et explorer des solutions alternatives comme la revente ou le reconditionnement, comme l'a précisé Bruxelles. Guerre au Moyen-Orient, l'armée américaine a indiqué avoir ciblé les auteurs de l'attaque qui a coûté la vie à ses deux soldats. Washington a visé des sites militaires iraniens ainsi que les forces du corps des gardiens de la Révolution, indiquant vouloir punir la mort des militaires tués en Jordanie. L'armée iranienne a de son côté attaqué deux bases au Koweït à l'aide de drones. Fiction, Gérard Larcher était présent sur le tournage de la série Emily in Paris. Le président du Sénat a posté des photos de son passage sur le plateau sur les réseaux sociaux. Il en a profité pour remercier les équipes de Netflix pour cet accueil.
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1: Bonjour à tous. Aujourd'hui, le temps reste instable sur l'ensemble du département pour clôturer ce week-end. Une masse d'air humide baigne toujours la plaine alsacienne. Ce matin, le ciel s'éveille en partie nuageux. Quelques nuages se mêlent à de belles éclaircies. Dans une ambiance fraîche, cet après-midi, l'instabilité se maintiendra avec toujours des risques d'averses et toujours des risques d'orages. Côté température ce matin, entre 21 et 20 degrés à Mulhouse, Colmar, Thann et Kingersheim. Et cet après-midi, entre 22 et 23 degrés à Huningue, Saint-Louis, Colmar et Ribeauvillé.
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0: week-end. On se réveille ensemble, en train de prendre le petit-déj, petit pain au chocolat, petit croissant, petit thé aussi, pourquoi pas. C'est le week-end, c'est les vacances. Tout est possible, tout est plutôt cool en ce moment. Vous êtes sur ECN. Merci d'être avec nous, avec énormément de cadeaux à gagner. Vos invitations pour aller au Parc des Eaux Vives à Huningue. 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Jeanne Faustin, La taille de ton amour, juste après Singila, reviens, je t'en prie, sur ECN. Bon réveil.
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0: Ça, c'est Collector. Ça, c'est une véritable pépite musicale. Jeanne Faustin, la taille de ton amour sur ECN. 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À venir la météo d'ici quelques instants. Il y aura aussi l'horoscope avec Manon et Harry Style.
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1: Bonjour à tous, aujourd'hui le temps reste instable sur l'ensemble du département pour clôturer ce week-end. Une masse d'air humide baigne toujours la plaine alsacienne. Ce matin, le ciel s'éveille en partie nuageux, quelques nuages se mêlent à de belles éclaircies. Dans une ambiance fraîche, cet après-midi, l'instabilité se maintiendra avec toujours des risques d'averses et toujours des risques d'orages. Côté température ce matin, entre 21 et 20 degrés à Mulhouse, Colmar, Thann et Kingersheim, et cet après-midi entre 22 et 23 degrés à Huningue, Saint-Louis, Colmar et Ribeauvillé.
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0: Bon réveil, bienvenue. Messi, Lola Young sur ECN. Justin se prépare juste après l'horoscope présenté par Manon. Bonjour.
1: Bonjour à tous. L'horoscope de ce dimanche 19 juillet. On commence avec les béliers. En amour, la spontanéité sera votre meilleur atout. Une belle surprise pourrait bien illuminer votre soirée. Les taureaux, côté cœur, prenez le temps d'écouter l'autre. Cela renforcera vos liens. Les gémeaux au travail, osez partager vos idées. Les cancers, en famille, un moment chaleureux vous fera le plus grand bien. Pensez aussi à vous accorder une pause. Les lions, attention à ne pas vouloir tout contrôler. Les vierges, un petit geste d'attention fera toute la différence et la soirée s'annonce paisible. Les balances, c'est une belle journée pour prendre soin de vous. Les scorpions, une bonne nouvelle pourrait arriver plus vite que prévu. Les sagittaires, professionnellement, une proposition mérite toute votre attention. Les capricornes, exprimez vos sentiments avec simplicité, ils seront bien reçus. Les verseaux, une belle complicité justement s'installe avec votre entourage. Et puis les poissons, une journée placée sous le signe de la douceur et de la bienveillance.
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0: sur ECN avec Justin. Tell me what we're gonna do now. Merci d'être avec nous. Bruno Mars, Risky Tall se prépare d'ici quelques instants. On continue de passer de superbes vacances. Juste après, Mondial Football. Et oui, c'est toujours la Coupe du Monde.
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4: Bonjour à toutes et à tous. On débute avec le feu d'artifice dans cette petite finale du Mondial 2026. 10 buts ont été inscrits entre l'Angleterre et la France hier soir à Miami, mais ce sont les Anglais qui se sont imposés sur un score de tennis. 6 buts à 4, score final pour les joueurs de Thomas Tuchel et qui menaient 4-0 à la mi-temps. Les Bleus ont été dépassés dans tous les domaines en première période, concédant l'ouverture du score dans la 3e minute sur une frappe en dehors de la surface de Declan Rice. Consa doublait la mise de la tête à la 18e minute, puis Saka reprenait une frappe à terre dans la surface à la 37e. Les Anglais poursuivaient leur festival dans les arrêts de jeu de la première période par un doublé de Saka, et les hommes de Didier Deschamps reprenaient leurs esprits après le retour des vestiaires, bien aidés par les 4 changements effectués à la pause pour les entrées en jeu de Barcola, Dembélé, Digne et Upamecano. Mbappé réduisait la marque à la 48e avant que Barcola ne redonne l'espoir à la 54e. Mbappé y allait de son doublé à la 66e pour recoller à 4-3, mais les Anglais reprenaient les devants avec le triplé de Saka à la 87e. Dembélé et Bellingham parachevaient le score à 6-4 dans les arrêts de jeu de la seconde période. Un match à record malgré tout, puisque avec ses 21e et 22e buts en Coupe du Monde, Kylian Mbappé repasse devant Léo Messi au rang des meilleurs buteurs en Coupe du Monde. L'Argentin va donc certainement tout faire pour s'adjuger ce nouveau record lors de la finale ce soir, mais il faut mesurer la performance XXL d'Mbappé dans cette compétition. 10 buts marqués en 8 matchs depuis le 11 juin. Et Olysée a pris le record de passes décisives sur une édition qui appartenait à Pelé avec 7 passes décisives dès sa première Coupe du Monde. La FFF, de son côté, a rendu hommage à Didier Deschamps après 14 ans de règne. Et il reste un match dans ce mondial. La finale entre l'Espagne et l'Argentine ce soir à 21h au MetLife Stadium de New York. Les Argentins peuvent remporter la 4e Coupe du Monde de leur histoire, la 2e pour les Espagnols. Que le meilleur gagne. Très belle journée de foot.
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2: Il est tout juste 9h sur ECN, partout en Alsace, les Backstreet Boys et la météo. 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Et l'essentiel de l'actualité, présenté par Pauline Leduc. Bonjour.
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3: Bonjour à tous. Les Bleus ont été battus hier soir 6-4 par les Anglais. Les Français ont eu un sursaut face à leurs adversaires alors qu'ils étaient menés 4-0 à la mi-temps. Malgré leurs efforts, ça n'a donc pas suffi pour l'emporter. Didier Deschamps a achevé ses 14 ans de mandat sur 2 défaites à la suite. Le sélectionneur quitte l'équipe de France. La Fédération française de football en a profité pour remercier son coach pour cette dernière. Politique, la ministre de la Transition écologique a annoncé que le budget de l'écologie sera renforcé en 2027 et le fonds vert porté à 1 milliard d'euros. Monique Barbu a fait cette annonce dans un entretien à la Tribune du dimanche. L'objectif, prioriser l'adaptation au changement climatique. Ce budget sera débattu au Parlement à l'automne. Selon Maud Bréjon, la stratégie des petits pas de Sébastien Lecornu a fonctionné. Dans un entretien au journal du dimanche, la porte-parole du gouvernement a dressé un bilan positif de l'activité parlementaire. Elle s'est également dite inquiète d'un duel entre le RN et LFI à la présidentielle et plaide pour une candidature commune à droite et au centre, derrière Édouard Philippe. Un homme a été placé en garde à vue à Paris pour avoir allumé un feu dans le bois de Boulogne. Le parquet a annoncé hier soir que sa garde à vue a été prolongée. Les policiers ont été alertés vendredi soir pour un début d'incendie. Le jeune homme interpellé sur place a reconnu avoir eu l'intention de mettre le feu au bois de Boulogne, et ce, une semaine après le début de l'incendie à Fontainebleau. Guerre en Ukraine, une personne est morte au moins dans un bombardement à Kiev au lendemain d'attaques ukrainiennes meurtrières en Russie. Les forces russes ont bombardé cette nuit la capitale, faisant une dizaine de blessés ainsi que des dégâts matériels comme des incendies. L'attaque de drones de la veille a fait au moins 8 morts en Russie. Divertissement, Ice-T revient dans la saison 28 de New York Unité Spéciale. Le rappeur y incarne le sergent Finn et il sera donc de retour dans tous les épisodes et non pas dans certains seulement comme dans la saison précédente. La série avait moins de budget pour payer son cachet, ce qui a donc réduit sa présence.
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2: Bonjour à tous. Aujourd'hui, le temps reste instable sur l'ensemble du département pour clôturer ce week-end. Une masse d'air humide baigne toujours la plaine alsacienne. Ce matin, le ciel s'éveille en partie nuageux. Quelques nuages se mêlent à de belles éclaircies. Dans une ambiance fraîche, cet après-midi, l'instabilité se maintiendra avec toujours des risques d'averses et toujours des risques d'orages. Côté température ce matin, entre 21 et 20 degrés à Mulhouse, Colmar, Thann et Kingersheim. Et cet après-midi, entre 22 et 23 degrés à Huningue, Saint-Louis, Colmar et Ribeauvillé.
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0: les Backstreet Boys, un de mes groupes préférés, Bottle Up sur Océane. 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Belles vacances à tous avec Matt Houston Positif et Samouraï Jenaïra Obsession.
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0: Matt Houston, on est toujours très, très, très positif. 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Bon réveil à tous avec Calvin Harris, Ellie Goulding, l'horoscope présenté par Manon et l'hymne officiel de la Coupe du Monde 2026, Shakira, Burna Boy, Die Die sur ECN.
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1: Bonjour à tous. Aujourd'hui, le temps reste instable sur l'ensemble du département pour clôturer ce week-end. Une masse d'air humide baigne toujours la plaine alsacienne. Ce matin, le ciel s'éveille en partie nuageux. Quelques nuages se mêlent à de belles éclaircies. Dans une ambiance fraîche, cet après-midi, l'instabilité se maintiendra avec toujours des risques d'averses et toujours des risques d'orages. Côté température ce matin, entre 21 et 20 degrés à Mulhouse, Colmar, Thann et Kingersheim. Et cet après-midi, entre 22 et 23 degrés à Huningue, Saint-Louis, Colmar et Ribeauvillé.
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0: Wham! Titre de légende sur ECN, Club Tropicana. Avicii, Wake Me Up, juste après l'horoscope présenté par Manon. Bonjour.
1: Bonjour à tous. L'horoscope de ce dimanche 19 juillet. On commence avec les béliers. En amour, la spontanéité sera votre meilleur atout. Une belle surprise pourrait bien illuminer votre soirée. Les taureaux, côté cœur, prenez le temps d'écouter l'autre. Cela renforcera vos liens. Les gémeaux au travail, osez partager vos idées. Les cancers, en famille, un moment chaleureux vous fera le plus grand bien. Pensez aussi à vous accorder une pause. Les lions, attention à ne pas vouloir tout contrôler. Les vierges, un petit geste d'attention fera toute la différence et la soirée s'annonce paisible. Les balances, c'est une belle journée pour prendre soin de vous. Les scorpions, une bonne nouvelle pourrait arriver plus vite que prévu. Les sagittaires, professionnellement, une proposition mérite toute votre attention. Les capricornes, exprimez vos sentiments avec simplicité, ils seront bien reçus. Les verseaux, une belle complicité justement s'installe avec votre entourage. Et puis les poissons, une journée placée sous le signe de la douceur et de la bienveillance.
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0: Club sur ECN. Je vous souhaite de passer une très belle journée, une très belle après-midi. Et puis on se donne rendez-vous à partir de 16h, 16h, 18h. On se quitte avec M Pokora. L2B, trophée et la chronique Mondial Football. Bah oui, c'est toujours la Coupe du Monde 2026.
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5: Bonjour à toutes et à tous. On débute avec le feu d'artifice dans cette petite finale du Mondial 2026. 10 buts ont été inscrits entre l'Angleterre et la France hier soir à Miami, mais ce sont les Anglais qui se sont imposés sur un score de tennis. 6 buts à 4, score final pour les joueurs de Thomas Tuchel et qui menaient 4-0 à la mi-temps. Les Bleus ont été dépassés dans tous les domaines en première période, concédant l'ouverture du score dans la 3e minute sur une frappe en dehors de la surface de Declan Rice. Consa doublait la mise de la tête à la 18e minute, puis Saka reprenait une frappe à terre dans la surface à la 37e. Les Anglais poursuivaient leur festival dans les arrêts de jeu de la première période par un doublé de Saka, et les hommes de Didier Deschamps reprenaient leurs esprits après le retour des vestiaires, bien aidés par les 4 changements effectués à la pause pour les entrées en jeu de Barcola, Dembélé, Digne et Upamecano. Mbappé réduisait la marque à la 48e avant que Barcola ne redonne l'espoir à la 54e. Mbappé y allait de son doublé à la 66e pour recoller à 4-3, mais les Anglais reprenaient les devants avec le triplé de Saka à la 87e. Dembélé et Bellingham parachevaient le score à 6-4 dans les arrêts de jeu de la seconde période. Un match à record malgré tout, puisque avec ses 21e et 22e buts en Coupe du Monde, Kylian Mbappé repasse devant Léo Messi au rang des meilleurs buteurs en Coupe du Monde. L'Argentin va donc certainement tout faire pour s'adjuger ce nouveau record lors de la finale ce soir, mais il faut mesurer la performance XXL d'Mbappé dans cette compétition. 10 buts marqués en 8 matchs depuis le 11 juin. Et Olise a pris le record de passes décisives sur une édition qui appartenait à Pelé avec 7 passes décisives dès sa première Coupe du Monde. La FFF, de son côté, a rendu hommage à Didier Deschamps après 14 ans de règne. Et il reste un match dans ce mondial. La finale entre l'Espagne et l'Argentine ce soir à 21h au MetLife Stadium de New York. Les Argentins peuvent remporter la 4e Coupe du Monde de leur histoire, la 2e pour les Espagnols. Que le meilleur gagne. Très belle journée de foot.
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1: Il est 10h, bon réveil, bonne matinée, bienvenue à tous, bon petit déj. Vous écoutez la plus sympa des radios partout en Alsace, dans tout le coin, du côté de Belfort-Montbéliard. On est avec vous pour vous accompagner tout au long de cette matinée. Dépaysement garanti, c'est le plein de soleil entre les oreilles, c'est Fiesta Oriental. Vous êtes avec Asdine, bienvenue.
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1: Et c'est parti les amis, 2 heures de voyage, on traverse la Méditerranée direction le Maroc, l'Algérie, la Tunisie et puis bien sûr l'Égypte, le Liban.

la possibilité de nous appeler au 03 89 320 818. On est en direct, on prend tous vos appels depuis nos studios à Mulhouse. On fait voyager, on fait vibrer, on apporte du bonheur et du dépaysement. Et beaucoup de soleil à toute l'Alsace, à toute la région de Belfort-Montbéliard. Merci de nous écouter hein, sur le DAB+, et puis bien sûr également sur radioscène.com. C'est parti avec Amor Diab, Amel Hijazi. Puis là, on retrouve Sadlam Jared et l'excellent Ghazali maintenant sur scène. Et là, c'est parti.

0: Comédien, chanteur, producteur Tamer Hosni avec Aïe Zaili, c'était Ektara. Gros tube hein, de l'année 2023, ça reste un incontournable. On aime beaucoup vous le jouer ce single, c'est pour vous ce matin sur ECN.
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0: Yalla yalla les amis, j'espère que tout va bien, que vous passez une très très belle matinée en notre compagnie. Dimanche 19 juillet, et oui, le temps file. Mais on est là avec vous tout au long de cet été et j'espère que pour ceux qui sont en vacances, vous en profitez. Si vous êtes parti, que vous nous écoutez sur les réseaux sociaux, via le DAB+, ou tout simplement sur l'appli, merci de nous envoyer vos photos de vacances, des petits messages sympas, ça fait toujours très très plaisir. Et puis vous pouvez nous appeler également au 03 89 320 818, on est en direct depuis nos studios à Mulhouse, on prend vos appels, vos dédicaces. Pour les gens que vous aimez, qu'ils habitent dans la région ou de l'autre côté de la Méditerranée, on est là pour faire plaisir au maximum de personnes. Amel Bouchoucha, ça c'est la chanteuse tunisienne qui nous vient de la télé-réalité, on va l'écouter avec la reprise du classique Yaraya d'un 2-3 soleil. Il y aura également le son IA pour cette reprise. Il y a Katira Katira, grand classique raï des années 90. Et puis là, on retrouve Zamouzain maintenant avec Ehna Bahdi Allah. C'est son nouveau single. La star libano-syrienne est de retour avec cette petite pépite que je vous joue maintenant en nouveauté sur ECN. Yalla.
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0: et vous êtes très nombreux à nous le solliciter. Yakatira, Yakatira dans Fiesta Orientale.
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0: Et d'ailleurs, la bonne nouvelle, les amis, hein, non seulement on revient très bientôt pour des nouvelles soirées, elles se passeront du côté du Casino Barrière à Blotzheim. Le 29 août prochain, on clôturera la grande partie des vacances hein, du mois d'août avec une nouvelle soirée blanche, White Party, Summer Night White Party avec DJ Kouz, DJ Leader et moi-même. Ça va être énormissime. Venez tous habillés en blanc. On vous filera des invitations dans les jours prochains. Et puis, bien sûr, toute l'actu hein, côté soirée, c'est sur notre site internet, mais également via notre Facebook, Instagram, et vous pouvez nous joindre au 03 89 320 818. On est la radio proche de ses auditeurs. On vous donne toutes les infos dont vous avez besoin. Faites-vous plaisir. On est là pour ça. Et puis, je vous le disais, les soirées. Et la bonne nouvelle, c'est la soirée Fiesta Orientale qui reviendra fin septembre, encore une fois au Casino Barrière Blotzheim. Une belle soirée qui se prépare avec de belles surprises. Préparez ça dans vos agendas. Le dernier samedi du mois de septembre, Fiesta Orientale Party revient avec Radio ECN. On aura l'occasion d'en reparler dans les prochaines semaines, c'est certain. Moxaï, Zina, lui, sa tournée fait un carton. Distinct IMA, on vous le présente plus, ce single. Et puis là, on retrouve Saint-Levant et le magnifique Sabah El-Ward. Le chanteur d'origine palestinienne et algérienne fait un carton à travers toute la planète. Il enchaîne les featuring, les succès. On l'écoute maintenant avec Sabah El-Ward, Saint-Levant sur SN et dans Fiesta.
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0: qui cartonne grâce aux réseaux sociaux. YouTube, à chaque fois, c'est 100 millions de vues pour ses clips. Allez voir ça. Nari, gros succès de l'été dernier. Ça reste d'actualité. On aime vous jouer ces morceaux qui vous font vibrer, qui vous font voyager. C'est comme ça chaque dimanche sur Radio SN et dans Fiesta Orientale. Après la pause, on retrouve Joseph Attier. Et puis là, tout de suite, c'est Tamer Housni avec l'excellent Min Elbi qui vous attend sur SN et dans Fiesta.
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1: 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Vous donne l'heure.
2: Il est 11h, deuxième heure de Fiesta Orientale. Vous êtes avec Asdi, ne changez surtout rien. Merci de nous écouter partout en Alsace, du côté de Belfort-Montbéliard sur la bande FM 89.4, mais également DAB+. Merci d'être avec nous. Très belle matinée à vous.
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2: Et j'espère de tout cœur vous passer une très très belle matinée les amis en notre compagnie. L'émission Fiesta Orientale commence à deuxième heure. Vous pouvez toujours nous joindre, hein. 03 89 320 818, 03 89 320 818, quel que soit l'endroit où vous habitez, dans toute l'Alsace, de l'autre côté de la frontière, du côté de Bâle, Wallenheim, n'hésitez surtout pas, Belfort-Montbéliard bien sûr, d'Anjoutin, Héricourt. Faites-vous plaisir, on joue les titres que vous aimez et avec les dédicaces qui les accompagnent. Katafouni, c'est demandé de la part de Lila qui nous écoute du côté de Guedviller. Katafouni, le tube planétaire d'Amordi, avec extrait de son dernier album sorti l'année dernière. Il prépare un nouvel opus, hein, ça va pas tarder à arriver. Il y aura Saint-Laurent avec son nouveau titre aux côtés de la belle Haifa Wahbi, la chanteuse libanaise. Sadlam Jared sera également de la partie. Puis là, on écoute Wael Kafouri avec Chou Mesterli. Ça, c'est une petite pépite qu'on vous offre. Ça nous vient du Liban. C'est magique, c'est magnifique. C'est signé Wael Kafouri. On vous le présente plus. Et c'est que du bonheur sur Océanie. Yallah.

0: incontournable, il est sur tous les fronts et tout lui réussit et on l'aime beaucoup sur ECM.
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0: Et après la pause, on retrouve Ziad Bourgi, vous me l'avez demandé. Il y aura également le son de Amor Dieb, il y aura Khaled, Sadlam Jared qui sera également de la partie. On retrouvera Moxaib avec Nouveau Départ. On en profite pour faire un petit coucou à Momo qui nous écoute du côté d'Ilzac ce matin. Merci Momo pour la dédicace de tout cœur pour soutenir l'Espagne. Hein, c'est ce qu'il aime puisqu'il est d'origine marocaine, forcément, Lamine Yamal. Hein, l'histoire est là, c'est clairement justifié. Et puis dommage pour l'équipe de France hier, hein. Une première mi-temps catastrophique, une deuxième plutôt époustouflante et puis un résultat à 6-4. La France termine quatrième de ce mondial, on part un peu déçu quand même, hein. Ils auraient pu faire mieux, mais bon, c'est sport, c'est le foot, c'est comme ça. On verra ce que ça va donner avec la nouvelle ère Zinedine Zidane. Celle de Didier Deschamps se termine avec quand même beaucoup de succès, beaucoup de trophées, donc on peut le féliciter. Et puis ils ont quand même fait un beau parcours, l'équipe de France, ils nous ont fait rêver et ça a été du grand football. On espère que la finale de ce soir à 21h sera énormissime. Allez sur notre page Facebook d'ailleurs et proposez et ou suggérez vos pronostics. Il y a des jeux, vous allez pouvoir choper des places de cinéma, des places pour aller à l'écomusée ou encore au parc des eaux vives. Il y aura aussi des places pour la foire au vin à choper. Faites vos pronostics pour la finale Espagne-Argentine ce soir à 21h, finale de la Coupe du Monde FIFA 2026. On suivra ça de près avec vous, bien sûr, sans problème, dès 21h. Pour l'heure, on retrouve la musique, celle de Fiesta Orientale. Sadlam Jared se prépare en duo avec Mohamed Sheker, qui n'est autre que le fils du célèbre Fadel Sheker. On écoute El Kamar Diali. Écoutez ça, c'est une pépite qui nous vient du Moyen-Orient et tout particulièrement du Maroc et du Liban. Maintenant sur ECN.
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0: que tous ses amis, son papa, toute sa famille du côté de la Kabylie en Algérie. C'était pour vous à l'instant l'excellent Cheb Akil, Weshbi El Dinia. Big dédicace à Anan. Merci pour l'écoute du côté de Montbéliard sur ECN. On vous joue que les titres que vous aimez.
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0: Faites-vous plaisir les amis et faites plaisir aux gens que vous aimez. Vous nous appelez au 03 89 320 818. On est en direct depuis nos studios à Mulhouse. On fait rêver, on fait voyager, dépaysement total, le plein de soleil entre les oreilles. Du côté de toute l'Alsace, mais également à Belfort-Montbéliard, on nous écoute à Lorar, Wallenheim, on nous écoute sur radioSN.com, partout à travers la planète. Ça fait très plaisir. 03 89 320 818. Dans le prochain quart d'heure, on retrouve Ziad Bourgi. Vous me l'avez une nouvelle fois demandé. Merci à Samira qui nous écoute du côté de Colmar. Yum Yumi, ça va arriver. Il y aura Wael Kafouri une nouvelle fois. On écoutera là tout de suite Noura Fatihi, la célèbre danseuse qui se produit beaucoup hein, du côté de la musique et des productions cinématographiques Bollywood. Noura Fatihi avec Yababa, la version revue et corrigée, version hindoue. C'est maintenant pour vous sur ECN et dans Fiesta. Je vous amène du côté de l'Inde sur ECN et dans Fiesta. De best music jusqu'à midi, ne changez surtout rien.
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6: Ali a fait des miracles, hein. On retravaille des singles, des classiques, c'est le cas de ce morceau de Cheb Nassoro, Ndire Klamour, ça fait plaisir, petite pépite, encore une fois, découverte sur les réseaux, c'est pour vous, ça cartonne hein, sur TikTok et Insta. Cheb Nassoro, revu et corrigé par l'IA, Ndire Klamour, ça fait plaisir, encore des titres que vous m'avez demandé, merci pour les choix excellents. Merci à Soumia qui nous écoute du côté de Guedvillers ce matin sur ECN, c'est pour toi et tous tes amis.
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6: Dernière ligne droite pour vos dédicaces, 03 89 320 818. On fait un petit coucou à Amine qui nous écoute du côté du Terbaï, qui embrasse très très fort sa frangine Malika, qui nous appelle très très souvent d'ailleurs du côté du standard de Seine. Merci à tous les deux, passez une très belle matinée, de très bonnes vacances si vous allez du côté de Casablanca cet été. C'est apparemment le cas, on vous souhaite un bon voyage, une bonne route, soyez prudents et surtout profitez des belles plages de Casablanca. Merci également à Natacha Dilzac, fidèle auditrice. On embrasse également la maman de Karima qui nous écoute du côté d'Ilzac ce matin. Le son d'Amordi Absé pour vous, ça va arriver dans quelques minutes. Les musiques que vous aimez, on vous les joue chaque dimanche 10h midi. Fiesta Orientale, le plein de soleil entre les oreilles, on vous fait plaisir les amis hein. N'hésitez surtout pas à retrouver la playlist de l'émission, c'est les sons qu'on vous joue tout au long de cette matinée, vous les retrouverez s'il y a des morceaux que vous aimez sur notre site web radioecn.com. Amordi Ab maintenant avec Nensek El Heda. On vous le présente plus, la méga star Amordi Ab sur ECN et dans Fiesta Orientale.
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0: Sismes, c'est la star libanaise Regeb Alema de retour avec Ntal Dounia qui nous rappelle d'ailleurs le fameux tube planétaire Nesnil. Dounia, encore une petite nouveauté sur Océane dans Fiesta.
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0: Et voilà les amis, l'émission de ce dimanche 19 juillet s'achève et on la termine en beauté avec toujours le numéro 1 de Fiesta depuis 6 semaines, 7 semaines même je crois. Kheireddine Soltani, le chanteur, comédien, producteur, talentueux, auteur. Kheireddine Soltani avec Sous le soleil de Tunisie. Un bel hommage à la Tunisie, les plages de la Marsa, de Carthage, bien sûr Sidi Bouzeïd, Hammamet, Djerba, Bizerte, Tabarka, tous les beaux endroits de la Tunisie qu'on aime beaucoup. Kheireddine Soltani, Sous le soleil de Tunisie, c'est avec lui qu'on se quitte juste après ces deux heures de musique non-stop. C'est la musique latino-reggaeton de l'été avec l'émission Tropicana. À 14h, vous retrouverez également The Best Music Radio avant de vous retrouver ce soir à 18h pour R&B Mix. Voilà les amis, j'espère que vous avez passé une belle matinée. On vous donne rendez-vous le week-end prochain. On sera avec vous tout au long de ce mois juillet, durant cet été, avec toujours de la bonne musique, celle qui vous fait voyager, celle qui vous fait du bien. Et c'est toujours un max de soleil entre les oreilles. Profitez de votre dimanche. Il fait plutôt agréable aujourd'hui, ça va pas dépasser 30 degrés, un peu nuageux, quelques averses certainement encore dans la journée, mais ce sera très très agréable. La canicule est un peu derrière nous maintenant et à 21h forcément finale de la Coupe du Monde Espagne-Argentine. On souhaite bien sûr un très beau match et que le meilleur gagne, avec une petite préférence quand même pour l'Espagne. On vous embrasse les amis, je vous dis à très bientôt, ciao ciao, prenez soin de vous, bye bye.
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1: Bonjour à tous et bienvenue, il est 16h partout en Alsace avec Abamax juste après Gims.

0: Bonjour à tous, bienvenue, comment ça va? J'espère que vous passez de bonnes vacances, c'est dimanche aujourd'hui. On chill, on est plutôt à la cool avec vos invitations pour aller au cinéma, pour voir l'Odyssée qui est sorti mercredi. J'ai aussi des invitations pour le festival Tension, pour l'écomusée d'Alsace, pour le parc des eaux vives ou bien encore pour la foire au vin d'Alsace de Colmar. À venir Ricky Martin et Kehlani After Hours sur ECN.
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0: Loca sur ECN, ce genre de tube que vous allez pouvoir retrouver tous les dimanches dans Tropicana entre midi et 14h. Les amis, je vous propose de passer un super moment au cinéma. Pourquoi pas aller voir le film L'Odyssée qui est sorti mercredi. 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À venir, Purple Disco Machine, juste après Laurie Dibit sur ECN.
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Purple Disco Machine, Hypnotize sur ECN. Est-ce que ça vous tente un petit moment de fraîcheur au Parc des Eaux Vives à Huningue, ECN Pavo 7-11-12, ECN Pavo 7-11-12, on vous offre 2 heures de kayak ou d'hydrospeed en séance découverte, ECN Pavo 7-11-12, ECN Pavo 7-11-12, Avenir Martin Solveig, DS Music aussi, où que vous soyez, partout en Alsace.

0: sur ECN avec Martin Solveig. Hello les amis, on vous offre actuellement la possibilité de passer un super moment, histoire d'en découvrir toujours davantage. 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Avenir du Dua Lipa et l'hymne officiel de la Coupe du Monde 2026, Shakira Burna Boy, Die Die sur ECN.
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1: Il est 17h sur ECN avec Lynn en préparation et Henri PFR partout en Alsace.

sur ECN avec Lynn. J'avoue, soyez les bienvenus si vous venez juste de nous rejoindre. Belle fin d'après-midi à tous et surtout, profitez bien de vos vacances. N'hésitez pas à nous dire ce que vous avez prévu de faire, Facebook, Instagram, Radio, ECN, Shola Ama, You Might Need Somebody. Quel classique se prépare juste après MC Solar, maître de cérémonie sur ECN. Belle après-midi.

0: Somebody. Bon, elle chante quand même beaucoup mieux que moi. C'est plus agréable avec Sholama que l'on vient d'écouter à l'instant sur ECN. Est-ce que ça vous tente un petit ciné? 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ECN Ciné au 7-11-12 avec David Guetta, Sia et Maluma sur ECN.
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David Guetta, Sia. Beautiful People sur ECN. 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ECN Tension au 7-11-12 avec Diams La Boulette et Rocco Hunt, Lola Indigo sur ECN.

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1: Sur ECN avec Diams. La boulette, je vous souhaite de passer une magnifique fin de journée, fin d'après-midi, et puis on se donne rendez-vous dès le week-end prochain. Dès samedi à partir de 8h, on se quitte avec Bébé Rexha et Faceless sur ECN. Bye bye.
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2: 18h les amis, merci d'être avec nous. Dimanche 19 juillet, vous écoutez Radio ECN partout en Alsace, partout à Belfort-Montbéliard. Vous êtes avec Asdin, c'est l'émission culte, l'émission 100% R&B avec la petite dose de soul, de pop et de hip-hop qui va bien et du son old school New Jack. Forcément, c'est jusqu'à 22h.
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2: Déjà le 19 juillet 2026, que le temps file, mais on est toujours là et on va vous accompagner tout au long de cet été, c'est promis, avec le meilleur du son R&B jusqu'à 22h chaque dimanche soir. C'est l'émission culte R&B Mix.

0: quelques semaines, une artiste à suivre de très très près, Miranda Ray, RAE à la fin, My Bag. 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
0: Et c'est clair, on mise dessus, hein. Miranda Ray va faire beaucoup parler d'elle dans les semaines, les mois qui viennent. On attend l'album EP avec impatience. My Bag cartonne déjà sur les radios Rican et dans le Billboard. Et on vous le joue ce soir, dimanche 19 juillet, sur scène en nouveauté et en exclu. Après la pause, on retrouvera NSYNC, Aya Blue, le nouveau Chaka Khan avec Snoop Dogg. On s'offrira une double dose de Notchios B.I.G. Les BTS seront également avec nous. Hein. Ils ont enflammé le Stade de France pour deux dates week-end dernier. La date de hier soir a fait un carton plein. BTS, le plus grand groupe boys band de tous les temps, hein, qui nous mène de Corée du Sud, cartonne avec leur son K-pop, avec la petite dose R&B et pop qui va bien, c'est pour tout à l'heure. Mais là, on retrouve les sons, les hits qu'on n'oublie pas, le son de Mario, Let Me Love You, les hits incontournables qui ont marqué les années 90, avec ce titre qui reste un incontournable, c'est un classique et on kiffe, c'est pour vous maintenant sur ECN.

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0: Justin Timberlake, NSYNC qui a cartonné fin des années 90 dans les années 2000. Tearing up my heart, ça c'est bon, c'est pop, c'est R&B et c'est pour vous. Et sans souvenir, merci à Elodie qui nous l'a demandé, qui habite du côté d'Eriksheim ce soir pour toi une nouvelle fois sur ECN.
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0: Sacha nous écoute du côté de Saint-Louis. Aria Blue, c'est pour toi. God Don't Play About Me. Ça, c'est un très bon son R&B. Aria Blue, une artiste à suivre de très très près. Elle fait partie de ces nouveaux talents qui émergent sur les réseaux TikTok, etc. Et ça marche très fort. Elle a beaucoup de talent, une belle voix. Et ce single a fait déjà un carton dans le Billboard aux USA. On s'offrira tout à l'heure une double dose du légendaire. Certainement l'un des plus grands artistes de la scène hip-hop au monde. Notorious B.I.G. avec One More Chance aux côtés de Mary J. Blige et de Faith Evans. Et puis on écoutera Nasty Girl avec Jagged Edge, Puff Daddy, Nelly et plein d'autres artistes. C'est les sons que vous kiffez, que vous me demandez. Et puis là, une nouveauté pas des moindres, Chaka Khan aux côtés de Snoop Dogg sur l'excellent Boogie In My Soul. Écoutez ça, c'est une bonne montée le son les amis. Vous allez adorer ce single et ce titre. Boogies In My Soul maintenant sur ECN.
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0: fois-ci, c'est les Backstreet Boys qui reviennent avec Bottle Up. Ça, c'est bon, c'est pop. Ça sent l'été, c'est forcément le tube qui va cartonner. Bottle Up, nouveau single des Backstreet Boys sur ECN.
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0: Les Backstreet Boys, qui n'avaient rien sorti depuis près de 6 ans maintenant, reviennent avec un tout nouveau single, un album en préparation. Et la tournée s'est allée sur 3 ans à guichets fermés. Ils ont fait quasiment les plus grandes salles et les plus grands stades du monde. Plus de 90 dates en 3 ans. Backstreet Boys, l'un des grands groupes également pop. Très groovy sur ce single, très R&B, on aime beaucoup et l'album se prépare pour cet automne. Paul Russell, lui, c'est vraiment une des stars montantes à suivre de très très près. Il cartonne aux USA, on va écouter High Maintenance sur le sample de Luther Vandross. Et il y aura également The Boys avec Fallout, production Dallas Austin. Et puis le groupe One Twelve, là tout de suite avec Dance With Me, ce sont les hits qu'on n'oublie pas. Sur ECN, passez une très belle fin de journée, une très belle fin de week-end. Vous êtes avec Asdeen, tout va bien, on kiffe, partout en Alsace, partout à Belfort-Montbéliard. Vous écoutez la plus sympa des radios. 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
1: Il est 19h, vous écoutez Radio ECN. Merci d'être avec nous. Vous êtes avec Asdine. Merci de nous écouter à Strasbourg, à Colmar-Mulhouse, bien sûr Belfort-Montbéliard, partout sur le DAB+, mais également sur la bande FM et partout sur radioecn.com. Très belle fin d'après-midi. Bon début de soirée à tous.

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1: Et on s'impatiente forcément, la finale de la Coupe du Monde est à 21h, Espagne-Argentine, gros événement pour clôturer cette édition 2026. Mais pour vous faire patienter, rien que mieux que de la bonne musique R'n'B, Bryce Knox se prépare, De La Soul, Too Big. Il y aura également Tamar Braxton tout à l'heure avec Future, mais là on retrouve R. Kelly, le King forcément, avec l'excellent Pop and Grime, maintenant sur OCR. 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

0: récompensé. Ça a été l'une des grandes révélations en 2020 et depuis il enchaîne les succès, les albums. Jezebel, son nouveau single, c'est déjà sur ECL en nouveauté depuis quelques semaines. On adore cet artiste, c'est pour vous en nouveauté et en exclu ECN.
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0: Et n'hésitez pas comme Elodie au 03 89 320 818. Vous nous appelez, on est en direct depuis nos studios à Mulhouse. Hein. On vous fait vibrer du côté de Colmar sur le 98.2, sur le DAB+, également à Strasbourg, à Gno. Merci à Belfort-Montbéliard d'écouter Radio SN sur le 89.4, sur le DAB également. Et puis big up à tous nos amis frontaliers suisse-allemands. Restez calés. Le son de la Sol, c'est pour vous, Bully, le remix. Merci à Elodie qui habite du côté de Wittelsheim qui nous l'a sollicité. Elite, qu'on n'oublie pas, c'est les sons incontournables qui ont marqué les années 90, les années 2000. Ça fait un petit moment que ce titre est sorti, mais ça reste d'actualité. On adore ça. Et puis on retrouvera un peu plus tard les Boyz II Men. Il y aura du Snoop Dogg, du Aaliyah. C'est l'Asie que vous aimez chaque dimanche sur Radio ECN. C'est l'émission culte, l'émission R&B Mix. Vous êtes avec Asdine. Très belle fin de journée à tous.

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0: s'appelle Too Big, c'est excellent. Ils vous remettent un peu au goût du jour le son New Jack Swing qui ont marqué la fin des années 80 jusqu'au milieu des années 90. Les sons produits par Teddy Riley, Too Big, Karma, un instant sur ECN.
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0: Et j'espère que vous kiffez les amis, hein. Émission incontournable chaque dimanche sur la prog de Radio ECN de Bass Music. Merci de nous écouter à Strasbourg, Belfort, Montbéliard, Mulhouse, Colmar, bien sûr, Bâle, Valenheim et partout à travers la planète sur radioecn.com. Double dose de son old school, triple dose même. On va écouter Ja Rule, R. Kelly avec HNT, on va écouter Wonderful. Ça, c'est les sons qui ont marqué les années 2000. Mary G, la queen of the hip hop soul avec Family Affair, le son qui enflamme toujours les dance floors. C'est la zik qu'on va retrouver le 29 août prochain pour la nouvelle soirée Summer Night Party, spéciale White Party. Venez

0: Snoop Dogg, Sweet Beats réunis autour de Step avec le sample de Cameo, mythique groupe funk des années 80. C'est excellent ce son. Nouveauté grosse exclue, Snoop Dogg est sur tous les fronts. Sweet Beats, le mari d'Alicia Keys en featuring et à la prod de ce titre. C'est excellent, on adore et on valide sur ECM.
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0: Snoop Dogg, Sweet Beats, Step. Voilà encore une fois un son qui va enflammer les dance floors durant l'été. Et c'est la zik qu'on aime vous jouer, que ce soit en radio ou en club durant nos soirées. Prochains événements le 29 août prochain. C'est au Casino Barrière que ça se passe pour la soirée Summer Night spéciale White Party. Et puis le 12 septembre, c'est au Bar Rouge, on remettra la soirée R&B Mix versus Tropicana. Deux styles de musique qui se retrouvent sur un même dance floor. La dernière a été un énorme succès avec DJ Kooz et DJ Bad Sam. Et on remet ça le 12 septembre également. D'ailleurs, toute l'actualité des événements avec Radio ECN, c'est sur notre page Facebook, Instagram et bien sûr sur notre site web radioecn.com. Lowly Beats, le DJ qui remixe et qui produit l'IA Touch Me Softly, c'est juste après la pause. Et là on retrouve Tammy Lucas, l'ex-protégé de Teddy Raleigh. Elle avait cartonné à la fin des années 90 aux côtés des Vinny and the Boys, des Joe Lacy, des Al B. Sure. Tammy Lucas et l'excellent Easy Good To You. Elle a été également au background vocals de quelques gros tubes de Michael Jackson. Tammy Lucas, le son Jack Collector maintenant sur ECN.
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2: Il est 20h, vous écoutez Radio ECN, merci d'être avec moi, merci de passer cette fin de week-end ensemble. Le son R&B Mix, ça continue et vous avez fait le bon choix. Restez là, ne changez rien.
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2: On passe une belle soirée en votre compagnie les amis, c'est un kiff, que du bonheur, et ce qui arrive va encore une fois nous enchanter, nous faire du bien. Solidify, Michael Jackson, le King of Pop avec ses classiques, Backstreet Boys seront là avec Bottle Up, leur nouveau single, on écoutera Robin Thicke tout à l'heure. Bruno Mars également qui est toujours en tournée mondiale avec sa tournée Romantic Tour, mais là on retrouve Tevin Campbell, le crooner, avec l'incontournable I'm Ready. Ça fait du bien, ce sont les classiques qui ont marqué les années 90, production L.A. Ready, Babyface, et pour vous maintenant sur Radio ECN, The Best Music.

0: des plus grands boys bands de tous les temps, avec NSYNC, les Boys to Men et j'en passe, Backstreet Boys, groupe américain, Battle Up, nouveauté très pop, très R&B, c'est frais, ça sent les vacances et c'est pour vous en nouveauté sur Radio ECN.
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0: Et que ça fait du bien, ce morceau Backstreet Boys reviennent, un nouvel album pour cet automne et ce titre Battle Up, très bon ça, ça sent les vacances, ça sent l'été, ça c'est le titre qui va vous mettre de bonne humeur pour faire votre petit sport le matin ou pour vous accompagner durant vos soirées, c'est bon et c'est sur ECN qu'on vous joue toujours un max de nouveautés et toujours un max d'exclus. Tone Shift, après la pause on va écouter Fly, Bruno Mars sera là avec Wrist Kit All, on vous jouera le remix Solidify, nouveauté avec What's Your Name, et avant ça on retrouve le légendaire The King of Pop, Michael Jackson, Don't Stop Till You Get Enough. Michael Jackson qui a fait un carton MJ avec son film, plus d'un milliard, et ça continue, c'est pour vous maintenant, les hits qu'on n'oublie pas sur ECN.

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0: Solidify dans l'instant, c'est bon ce single. Nouveauté, encore une fois, une exclue pour vous ce soir sur SN et dans R&B Mix.
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0: On vous gâte les amis. En plus de vous jouer de la bonne musique, on va vous filer un max de cadeaux, des places de cinéma pour aller voir L'Odyssée, le nouveau film de Christopher Nolan. On vous file des places, vous jouez avec nous par SMS au 7-11-12. Vous envoyez ECN Ciné au 7-11-12. 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Vous ne serez pas déçus, hein. Apparemment les avant-premières ont été énormissimes. 5 étoiles pour la presse, 5 étoiles pour les spectateurs. Et Christopher Nolan, c'est très rare qu'il nous déçoit. Un énorme film pour cet été à ne pas manquer avec Radio ECN, joué par SMS 7-11-12, ECN Ciné, BTS, Swim. Ils seront d'ailleurs de la soirée pour la clôture de la Coupe du Monde, hein, pour la finale. Les BTS à la mi-temps viendront se produire sur scène. Il y aura également Justin Bieber, Shakira, Babyface, Geneviève Sometimes, Isra, Come and Get My Love, Lowly Beats, Eve. C'est ce qui arrive dans la prochaine demi-heure, mais là tout de suite, BTS, je vous l'avais promis, on écoute Swim sur ECN.
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0: les réseaux sociaux avec ses productions signées LIA. Il a vraiment beaucoup de talent. Il produit, il compose, mais également il utilise LIA de la meilleure des manières. Touch Me Softly, le son qui vous fait vibrer, le son qui vous crée tout de suite du bonheur, qui vous donne des frissons. On adore ça en nouveauté. Ça fait quelques semaines qu'on vous le joue. Hein. Lowly Beats, Touch Me Softly sur ECN.
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0: Et j'espère vraiment que vous passez une très très belle soirée les amis, un dimanche 19 juillet. Tout va bien, vous écoutez la plus sympa des radios, vous êtes avec Azine partout en Alsace, partout à Belfort-Montbéliard. Vous écoutez l'émission culte R&B Mix, émission qui avait démarré en décembre 1998 aux côtés de Rudy Fox. Rudy Fox qu'on salue hein, tout là-haut au paradis, il nous écoute, il est avec nous, on lui rend hommage. Et il nous manque énormément Rudy Fox qui avait été l'un des créateurs à mes côtés de la radio ECN. Et on va s'offrir une double dose, c'est un artiste qu'il aime beaucoup. Je lui ai fait découvrir, hein, c'était en 1986 lors de notre rencontre dans les studios d'une radio concurrente. On a découvert ensemble l'artiste Babyface en 1986, c'était il y a 40 ans, et on avait découvert le groupe The Deal avec l'excellent Two Occasions, entouré de LL Reid, de Darrell Simmons. On va écouter Babyface en live pour ce classique élu parmi les 10 plus belles ballades de tous les temps par le Billboard Magazine. Two Occasions, Babyface, toujours aussi romantique, c'est vraiment le son qu'on kiffe, qu'on retrouve chaque soir de la semaine d'ailleurs, de 22h à minuit dans l'émission Cool Tempo. Et juste après la pause, on retrouvera Babyface avec un son plus récent aux côtés de Geneviève. On écoutera Sometimes avant le top départ pour la finale de la Coupe du Monde 2026 face à l'Espagne. L'Argentine se prépare, Messi, Yamine Lamal, on verra qui sera le champion du monde 2026. C'est à suivre dès 21h, forcément tout le monde devant vos écrans. La fan zone d'ailleurs du côté du stade de Lille est ouverte, ça a été complet en quelques minutes forcément. Nous on est avec vous jusqu'à 22h et on suit bien sûr cette finale du coin de l'œil avec beaucoup de passion. Babyface, double dose, Geneviève l'accompagne. Et là on écoute Two Occasions maintenant.
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1: Il est 21h, vous écoutez Radio ECN. C'est le coup d'envoi de la Coupe du Monde. La finale Espagne-Argentine, ça démarre maintenant. On va regarder ça dans les studios de Radio ECN. Mais on vous accompagne pour ceux qui n'aiment pas le foot. On est là avec vous pour la musique. Moi, je regarde à la fois la prog de Radio ECN et l'écran pour vivre cette Coupe du Monde avec vous sur ECN et dans R&B Mix.
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1: Et on démarre cette dernière heure, dernière ligne droite de l'émission de ce dimanche 19 juillet. Give it on, Jezebel, ça va arriver. Il y aura du double son Arkady tout à l'heure. On écoutera également le son de Drake, Johnny Gill, Alfonso Hunter sera de la partie.

0: Planète, ce single fait l'unanimité. DJ Funk Deluxe, I Have Nothing sur ECN.
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0: Et voilà les amis, j'espère que vous avez kiffé la production de ce single. DJ Funk Deluxe, I Have Nothing, c'est vraiment le coup de cœur du moment. On vous joue en boucle et on est les seuls à vous le jouer depuis déjà quelques semaines. L'émission de ce dimanche 19 juillet se termine et on va la terminer un peu plus tôt que prévu puisqu'on va aller voir comme tout le monde la finale de la Coupe du Monde qui a déjà démarré entre l'Espagne et l'Argentine. J'espère que vous avez kiffé cette édition. On se donne rendez-vous la semaine prochaine, dimanche 26 juillet, pour une nouvelle édition de R&B Mix. Le temps file. Hein. Et on est toujours là tout au long de la semaine avec vos animateurs préférés, les matinales, la pause déj, le 17-20, pour terminer en beauté vos journées de travail. Puis cool tempo, 22h minuit, tous les jours de la semaine, les plus belles balades, un concentré des plus beaux slow, des plus belles balades. C'est sur ECN et uniquement sur ECN. Les OP, les cadeaux, forcément, restez connectés, écoutez-nous et surtout restez branchés Facebook, Instagram pour jouer, choper des places pour la foire au vin, pour l'éco-musée hein, qui fait de belles soirées également. Il y a le parc des eaux vives hein, pour aller vous tester au paddle ou au canoë kayak et plein d'autres surprises, des places de cinéma pour aller voir l'Odyssée, bientôt Spider-Man. Que de belles choses avec Radio ECN. Les amis, je vous embrasse, passez une très belle soirée, que le meilleur gagne Espagne-Argentine. Je vous retrouve le week-end prochain. Arkady, Drake, Johnny Gill, Blackstreet, Alfonso, Hunter, Snoop Dogg, Lowly Beats, DJ Cassidy, Arkady, c'est ce qui arrive pour terminer cette émission avec trois quarts d'heure de musique non-stop. Je vous embrasse, belle soirée, très bonne Coupe du Monde, finale de la Coupe du Monde, et je vous dis à très bientôt les amis, ciao ciao.

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